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1: Nous sommes en 2056 et je vous parle depuis ce qu'il reste d'une ville que vous connaissiez. Nous vivons dans des mines et des sous-sols car la surface est dévastée. Nos archives disent que vous aviez les rapports et que vous saviez. Vous aviez les chiffres, les projections, les alertes des scientifiques. Mais il y avait quand même à votre époque des climato-sceptiques. Alors j'ai une question simple, et elle brûle depuis 30 ans. Qu'est-ce que vous avez fait, vous,
0: en 2026, vraiment ?

trouver. Comment accélérer la fusion nucléaire? Comment modéliser des écosystèmes entiers pour les reconstituer? Comment séquestrer le carbone directement dans l'atmosphère? L'outil était là, immense, ambivalent, dangereux, extraordinaire. La question, c'était pas l'IA, c'était qui la contrôlait ?